0: bon fermier découvrit un matin dans sa basse-cour une poule fort étrange.
1: 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Elle a l'air quatante, elle n'a pas l'air méchante, mais pour ce qu'elle chante, j'y comprends rien. Elle fait, tiens, écoute-la, elle fait... Oh.

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Bonjour à toutes et bonjour à tous et bienvenue sur le 103.2 Radio Saint-Naboran ce samedi matin de votre émission Gré de la musique, et c'est Alain qui vous accompagne. Voilà, jusqu'à 12h, soyez les bienvenus, heureux de partager cette matinée avec vous et vous présenter notre musique. Voilà. Voilà également nos rubriques, et oui, on en a, puisqu'à 8h30, on parlera de notre prénom du jour. À 9h15, ce sera une expression de la langue française. À 9h30, vous avez rendez-vous avec vos infos locales et régionales de Radio Saint-Naboran. Ensuite, on ira jusqu'à 10h pour écouter votre horoscope. Ensuite, après l'horoscope, on démarrera avec vos messages, si vous le souhaitez, bien sûr. Côté musique, on va démarrer avec « L'amour est une symphonie », Paul Severs. Ensuite, on écoutera « Bataillik Schwarz Madonna ». Moi, il me reste à vous souhaiter une belle journée, un superbe week-end, puisque oui, le samedi matin, c'est toujours le début du week-end. Alors, bon week-end à vous, belle journée. Je salue au passage nos amis internautes. Ils sont là, ils sont peut-être en vacances, pourquoi pas. Et ils nous écoutent sur la plage et ils se collent sur notre site qui n'est autre que radiosaintnaboran.org. Allez, je vous laisse avec notre musique. À tout à l'heure.

0: 8h10, vous êtes avec Alain dans votre émission Au gré de la musique, ceci jusqu'à 12h. On va continuer bien sûr maintenant avec Jacques Dutronc de la musique. Il est 5h, Paris s'éveille, nous ça fait longtemps qu'on est réveillé. Hein. Ensuite, ce sera donc Playa Blanca, Andrea Jürgens.
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0: Nous sommes donc aujourd'hui le samedi 18 juillet 2026 et nous fêtons les Frédéric. On verra votre prénom tout à l'heure aux environs de 8h30. Votre prénom à vous donc, les Frédéric. Pour le moment, on repart en musique avec Marie-Soleil. Ensuite, on écoutera des Colibris. Isaac, adios.
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On repart en musique, il est 8h23 avec Gérard Lenormand maintenant. Vive les vacances, eh oui, vive les vacances si vous y êtes, et puis si vous y allez peut-être, ou peut-être vous êtes revenu, c'est encore vive les vacances, vous êtes chez vous à la maison, c'est les vacances aussi. Et ensuite, on écoutera les Fantasies, Eine Nacht im Paradies.

0: Il est 8h34 minutes, le moment est venu de parler de notre prénom du jour et en ce 18 juillet, nous fêtons donc les Frédéric. C'est un prénom taillé pour la gloire, fait pour les sommets, puisque presque trop lourd à porter pour un enfant, ce qui explique la fréquence de diminutifs Fred, Frédéric, Freddy, Fredo. Il éveille tout, le caractère au rêve grandiose, à la volonté de construire soi-même sa propre existence sans rien devoir à autrui. Pas étonnant qu'il fasse des adolescents rebelles, pressés de s'affranchir du joug familial, quitte plus tard à resserrer les liens à s'amadouer. Ombrageux et puis voire hautain, conscient de sa propre valeur, soucieux de le faire reconnaître, Frédéric n'est pas un partenaire commode. Il exige beaucoup d'autrui, a tendance à commander plus qu'à demander, à prendre plus qu'à partager. Mais sous ses dehors impérieux, il cache par pudeur la recherche souvent éperdue de l'âme sœur. Ce n'est pas forcément une épouse qu'il attend de cette quête, mais l'être unique, homme ou femme, l'alter ego. Alors, l'étymologie du germanique Frido qui signifie la paix, Eric qui signifie le maître, le roi en quelque sorte, le roi pacifique. Un saint patron, un évêque d'Umdunrech au 9e siècle qui fut assassiné en 838 sur l'ordre de l'impératrice épouse de l'empereur Louis le Pieux dont il avait blâmé la scandaleuse vie privée. Bon, les célébrités, on va pas les célébrer, il y en a beaucoup des Frédéric. Hein. Ensuite, un champion, voilà, Federico Bahamontes, champion cycliste. Voilà également votre correspondance pour en terminer avec vous les Frédéric, votre signe vierge, chiffre de chance 5, couleur jaune, pierre diamant et le métal, c'est l'or. Alors, bonne fête à vous les Frédéric. On repart en musique maintenant avec Donna Bambina, le groupe duo Tendance. Ensuite, on écoutera Nolwenn Leroy dans les prisons de Nantes.
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0: Nous sommes donc aujourd'hui le samedi 18 juillet 2026. Le soleil, il s'est levé à 6h06. Il va se coucher à 21h46 et nous perdons encore 2 minutes de soleil. Et oui, tout doucement, les journées se raccourcissent. Pour le dicton, juillet, orage de nuit, peu de mal, mais que de bruit. La citation, ce qu'il y a de triste dans l'amour, c'est que non seulement l'amour ne peut pas durer toujours, mais que les désespoirs qu'il cause sont vite oubliés. Et pour le proverbe, si l'animal est reconnaissant, comment l'homme ne l'est pas ? On repart maintenant avec une partie unter Palmen, les Calimeros. Ensuite, on écoutera Michel Thor, chanson napolitaine.
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0: Vous êtes natif donc d'un 18 juillet. Bon anniversaire à vous, santé, bonheur, bon ben à vous. Sachez que un 18 juillet, Madame Soleil était née en 1913, décédée en 1996 à l'âge de 83 ans. Henri Salvador était né un 18 juillet en 1917, décédé en 2008 à l'âge de 90 ans. Ils se connaissent bien, chanteur. Nelson Mandela, responsable politique en 1918. Il était né un 18 juillet, décédé en 2013. Voilà également Maria Pacom. Elle est née, elle, en 1923, décédée en 2018. Elle était née un 18 juillet également. Ensuite, Jean-Yann. Et puis bon, il était né, lui, en 1933, un 18 juillet, décédé en 2028. Voilà donc, happy birthday. Bonne journée à vous et encore bonne santé.
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0: Voilà donc, on entame notre deuxième heure de ce samedi matin. J'espère que tout va bien ici, pas de soucis. On va continuer avec, bien sûr, la bonne humeur et la bonne musique. On va donc continuer avec Lady Sunshine, Gigi Anderson. Ensuite, on écoute ma Frédéric François, heureusement qu'il y a la radio. Voilà, et dans cette prochaine heure, aux environs 9h15, on parlera d'une expression de la langue française. À 9h30, ce sera le rendez-vous de nos infos locales et régionales Radio Saint-Nabor. On ira jusqu'à 10h après en musique et on écoutera votre horoscope. Et après l'horoscope, on partira avec vos messages. Il me reste à vous souhaiter tout simplement une bonne matinée, un bon week-end, un bon dimanche également. Et bien sûr, un bon petit déj. Vous êtes sûrement en train de le prendre. Voilà, vous avez tout doucement, tranquille, cool. C'est samedi, on fait rien, on se relaxe un petit peu. On a bien dormi puisque on a bien dormi cette nuit puisque les températures se sont bien rafraîchies. Donc tout le monde profite un petit peu pour recharger les batteries parce qu'avec la chaleur, c'était pas évident de dormir. Allez, je vous laisse avec le Gigi Anderson.
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9h09, vous êtes sur Radio Salabour et Canin, dans votre émission Gré de la musique. On repart maintenant avec musique, on est là pour ça. Regenbogenfarben, Kerstin Ott. Ensuite, on écoutera Franck Michael, Garde-moi, la dernière danse.

On va donc passer maintenant à notre expression dans la langue française. On va voir un peu l'expression « tous les goûts sont dans la nature ». Voilà, que fait un Asiatique qui veut venger d'un Occidental ? Il lui sert du durian au dessert, pandi. Sous sa carapace épineuse, ce fruit cache une chair onctueuse utilisée pour la confection de desserts ou de bonbons. Jusque-là, tout va bien. Seulement, l'Occidental n'aura pas besoin de prendre une grande inspiration pour que l'odeur du durian ne vienne lui chatouiller désagréablement les narines. Ce fumet est si fort dans certaines lignes de métro asiatique, on trouve à côté du panneau interdit de fumer un panneau interdit de transporter les durians. Pour définir son odeur, certains évoquent le putois, l'oignon, les égouts ou le cadavre. Toujours est-il que la seule émanation, les Asiatiques ont les papilles gustatives qui s'affolent quand les Occidentaux ont le cœur qui chavire. Tous les goûts sont dans la nature, chacun est libre d'avoir ses goûts. Comme dit un autre proverbe, des goûts et des couleurs, on ne se discute pas. Et c'est bien vrai. Encore un petit dicton qui nous vient de la Bretagne, voilà, un dicton breton. Il n'est pas bien intelligent, celui qui incite quelqu'un à se marier. Oh. Allez, on repart en musique avec Eddie Mitchell, pas de boogie-woogie, ah, ben, attention les vélos. Hein. Et ensuite, on écoutera les Flippers, Mädchen von Palma de Mallorca. 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

La municipalité de Saint-Avold soutient la musique et organise cette année encore les estivales du kiosque en proposant un concert gratuit tous les dimanches de 16h à 18h. La musique s'installe au parc municipal de Saint-Avold. Il y en a pour tous les goûts. Les années 60, 70, 80, pop, rock, jazz, variété française et internationale, blues, chansons et anecdotes. Venez en famille écouter les plus belles mélodies et battre la mesure au rythme des tempos les plus variés. Boissons et restauration sur place. Contact presse Madame Séminator Valérie au 03 87 91 90 89 03 87 91 90 89. L'ABS-CVA organise pour la troisième fois un séjour en Bavière, Berchtesgadenland, du 6 au 12 septembre 2026, dans un hôtel 3 étoiles, bien situé, avec animation musicale tous les soirs. Croisière sur le Königssee jusqu'à la presqu'île de Saint-Bartholomé, montée au Kelsteinhaus, appelé Nid d'Aigle, pardon, une journée à Salzbourg, un concert musical, visite de la célèbre ville de Bad Reichenthal, thermal, etc. Reste quelques places pour Berlin du 16 au 21 août 2026. Du 7 au 11 décembre, marché de Noël à Dresden avec visite des alentours, Meissen Opéra. Paris, du 2 au 4 octobre, visite du musée des arts forains, croisière sur la Seine, Notre-Dame, etc. Pour 2027, voyage en Laponie avec départ à l'aéroport de Metz-Nancy, inscription en cours. Renseignements auprès du président Robert Villene au 06 73 28 15 41 au 06 73 28 15 41 ou villene.robert@wanadoo.fr.

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0: Il est 9h39 minutes, à 10h ce sera votre horoscope. Pour l'heure, on continue avec en musique. Ah, voilà, avec Yves Heitz, Candyland, et ensuite on écoutera Saratsuka, 1, 2, 3.
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En attendant 10 heures, on va écouter maintenant le groupe Santa Rosa, si loin de toi. Ensuite, ce sera Graziano avec Volare.

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1: Bonjour à tous, nous fêtons Frédéric. Alors les planètes vont-elles vous chahuter aujourd'hui ?
2: Eh bien oui, Bélier, et surtout n'ayez pas peur de donner votre avis si vous avez de bonnes idées.
1: Taureau, on pourrait bien trahir votre confiance, soyez sur vos gardes.
2: Gémeaux, Uranus vous offre l'occasion de changer ce qui ne vous convient pas.
1: Cancer, l'influence des astres vous pousse à vous dépenser et à aller de l'avant.
2: Les lions, eh bien quelques contretemps viendront contrarier vos projets. Vous n'aurez aucune chance de réussite en voulant modifier le cours des événements.
1: Vierge, le changement d'air vous fera le plus grand bien. Des vacances s'imposent.
2: Vous êtes balance, alors gardez votre calme et les idées claires et cessez de vous emporter.
1: Scorpion, profitez de cette journée car même si elle ne vous apportera ni richesse ni révélation dans votre vie, elle saura vous apporter de plus amples satisfactions.
2: Sagittaire, surveillez votre impulsivité lors de vos contacts et entretiens. Pensez à donner toujours le meilleur de vous-même.
1: Capricorne, prenez sur vous, faites le don rond pour le moment, même si une contrariété vous tourmente l'esprit.
2: Verseau, vous n'aurez pas le moral au beau fixe et la patience sera de rigueur dans tous les domaines.
1: Enfin poisson, les astres se sont penchés sur votre journée et ont décidé de la rendre joyeuse et inoubliable. Pour un nouvel horoscope, nous fêterons Arsène.

0: Horoscope, deuxième passage, c'est cet après-midi, donc dans l'émission Musique Country présentée par Christine, donc à 15h. On va démarrer maintenant avec vos messages. Le premier titre, ils aimeraient à travers cette chanson faire un coucou à leurs amis, à leur famille, à leurs connaissances, auditrices, auditeurs, animatrices, animateurs, également à leurs amis et connaissances d'Adelange. De gros gros bisous à tout le monde. Et c'est la part de Liliane et Albert d'Adelange. On écoute le Hanze Intersea, Amore Mio.
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0: Nous avons un anniversaire de mariage et c'était à l'occasion de leurs 50 années de vie commune, 50 années de mariage qui donc Chantal et Serge Freligère de Saint-Avold fêtent aujourd'hui. Elle aimerait leur souhaiter beaucoup de bonheur et que voilà, cet amour résiste encore longtemps, au moins encore 50 ans, au moins. Voilà. Alors, belle journée à vous. Félicitations à tous les deux à l'occasion de vos 50 ans. Et ceci vous vient de la part de Dédé de l'hôpital, qui n'oublie pas l'équipe d'animation de Radio Saint-Nabor. On écoute pour vous, à l'occasion de votre anniversaire de mariage, les Flippers. Denn heute ist ein Hochzeitstag.
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On poursuit avec Petula Clark dans mon message. Donc, prochain titre, c'est pour souhaiter une belle journée à sa famille, à ses amis, à ses connaissances, auditrices, auditeurs, animatrices, animateurs de Radio Saint-Nabon. En ce samedi, plein de bonnes choses, surtout un bon week-end. Et c'est la part de notre Olga de Saint-Bernard. On écoute pour vous Petula Clark, marin.

repart maintenant avec les Amigos. Cette chanson a été choisie et accompagne une très bonne journée qui est souhaitée, un bon week-end à ses sœurs, à ses frères, à Charlotte et Élise, à Thérèse et Grégoire de Carlin, à Jeannette de la Carrière, à son amie Rosemarie de Zengbouze et sa petite fille Maëlys, à Viviane, à ses amis et tous ceux qui la connaissent. Bonne journée, bon week-end, ainsi qu'aux animatrices, animateurs de Radio Saint-Nabor, et c'est la part de Fabienne de Saint-Avold. On écoute Am Strand von Griechenland.

On repart maintenant avec Morte Schumann. Cette chanson a été choisie pour souhaiter une belle journée, remercier les bénévoles donneurs de sang, remercier les pompiers, leur faire un petit honneur, voilà, pour remercier à eux de leur dévouement et puis d'être là pour nous. Également, une belle journée aux bénévoles associatifs, associations caritatives, plein de bonnes choses à eux, à ses collègues de travail, à ses amis et connaissances, le personnel soignant. Voilà, une belle journée à eux, ils leur souhaitent du fond du cœur, ainsi qu'à toutes les équipes d'animation de Radio Saint-Nabor, et c'est la part de Nono de Mainvillers. On écoute Allô Papa Tango Charlie.

0: On continue maintenant avec Michel Fugain, cette chanson s'envole pour souhaiter une belle journée, un bon week-end à Christine et Pascal de Marans-Andrange, à Mamie Jeannette, à Agnès de Creutzwald, à Hélène Arlette de Porcelette, à son ami Jean-Pierre, à Thérèse Grégoire de Carlin et bien sûr à ses amis, famille et tous ceux qu'elle aime. Un excellent week-end à vous, une pensée chaleureuse vers les personnes seules, âgées et toutes les équipes d'animation de Radio Saint-Nabor, et c'est la part de Blondine de Saint-Avold. On écoute Fait comme l'oiseau.
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On repart maintenant avec vos messages. L'orchestre Memphis pour la suite de cette chanson s'envole pour souhaiter un très bon samedi, un superbe week-end, faire un coucou à ses infirmières et infirmiers, à ses enfants, sa petite fille Maëlys, également à ses petits-enfants, à Fabienne, Christine, Pascal, à Charlotte, Élise, à tous ses amis, familles, connaissances, auditrices, auditeurs, animatrices, animateurs d'RSN. Une excellente journée à vous et c'est la part de Rosemary de Zengbouze. On écoute Souvenir d'amour.

0: On repart maintenant avec les Clonis. Cette chanson s'envole pour souhaiter une très belle journée. À faire un coucou à Joël et Christian de l'hôpital. Également à sa sœur Irène de Saint-Avold, à Irène et sa fille Lara de Diblin, à Béatrice et Roland de Guennevillers, à Marie-Thérèse et Jean-Claude de Cocheron, à Sidonie, à Edwige de Hambourg et à toutes les équipes d'animation de Radio Saint-Nabor et tous ses amis et connaissances. Excellente journée à vous. Et bien sûr, chanson souvenir pour vous, Marianne de Belleroche. Donc, c'est elle qui nous fait ce coucou. On écoute les Clonis, la Provence.
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Une très bonne journée encore est souhaitée à ses amis, à ses connaissances, à ses collègues de travail, auditrices, auditeurs, animatrices, animateurs de Radio Saint-Nabor. Un excellent week-end à vous et c'est la part de Franck de Besançon. On écoute Michel Fugain, Les Ronciers.

Une très belle journée, un très bon week-end s'envole auprès de Thérèse de Porcelette, Eliane de la Coulébert, Gilbert de Porcelette, Thérèse Grégoire et leur fille Céline de Carlin, Arlette et sa marraine de Porcelette, François d'Aham, Marita, Marcel et Jeannine de la maison de retraite de Carlin, à Blondine de Saint-Avold, à Liliane et Gérard de la Coulébert et tous les résidentes et résidents de la Coulébert. Un excellent week-end bon vers vous, ainsi qu'aux animatrices animateurs de Radio Saint-Nabor, et c'est la part de Agnès de Creusval de la Coulée Verte. On écoute Jean-Georges, Amour Internet.

0: Une belle journée, un bon week-end est souhaité à ces infirmières et infirmiers qui viennent la soigner. Une bonne journée à tout le personnel soignant. Également un bon week-end à Quentin, amis, famille, connaissances, auditrices, auditeurs, animatrices, animateurs de Radio Saint-Nabor. Et c'est de la part de notre Suzanne de Puttelange. On écoute pour vous Emilio Navera, Cowboy Cumbia.
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1: Voilà, donc on a entamé notre dernière heure de ce samedi matin. On va reprendre l'envolée de vos messages. Alors, le prochain titre, Les Horizons, c'est pour souhaiter une très belle journée encore à Marianne de Belleroche. Un bon week-end à Odile, à Jacqueline Sidonie, Tamar Henri, Claude, Gigi. La table du samedi après-midi, plein de bonnes choses à vous. Et c'est de la part d'Irène de Dublin qui n'oublie pas toutes les équipes d'animation de Radio Saint-Nabor. On écoute Les Horizons, Amara, et c'est un Sigoy Namal.

Roger Whittaker pour la suite du programme. Cette chanson s'envole pour souhaiter une très belle journée, un bon week-end, faire de gros bisous à Francine. Un bon week-end est souhaité à Marie-Madeleine, à sa petite fille Jade, à la famille Vallée, à Chantal, Arlette et Patrick, Eliane et Jean-Claude, Nadine et Raymond, et à vous les animatrices, animateurs de Radio Saint-Nabor. Passez une bonne journée, c'est de la part de Christiane de Dourdal. On écoute Roger Whittaker, Tanz mit Nacht mit mir.

On continue avec vos messages. Le prochain titre, c'est pour souhaiter une belle journée encore à Françoise et Jean de Capelle, à Claire et Freddy de Saralba, Yvonne et Raymond de Capelle-Quingé, Cathy et Laurent d'Asmin, Janine et René de Freibouz, animatrice animateur de Radio Sanabo. Un très bon samedi à vous et c'est de la part de Annie d'Asmin. On écoute, je n'ai rien qu'un amour, les horizons.

0: Une très belle journée encore et souhaiter un très bon dimanche à Mélodie et Alain, à Christine et Pascal de Mahon-Zandange, à Fabienne de Saint-Avold, à Blondine de Saint-Avold, à Nathalie et Serge, à Gaëtana de Valmont, famille Porta du Bénec, à vous les animatrices animateurs de Radio Sanabon, et tout ceci nous vient de la part de Jeannette de la Carrière, c'est notre mamie Jeannette à nous. Alors, pour vous, je vous ai choisi un titre de Franck Michael. Je ne voudrais rien changer, moi non plus.
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Une très bonne journée, un superbe samedi, un bon week-end est souhaité à Dédé de l'hôpital, à Joseph, Eliane et Hélène de Carlin, à toutes les équipes d'animation de Radio Sanabo. Et ce coucou nous vient de Yvette et Jean-Claude de la cité Jeanne d'Arc. On écoute pour vous le titre demandé, je ne l'ai pas. On écoute quand même Renate und Werner Leismann, Ein Schlafsack und ein Gitarren.

0: Le prochain titre, les Bee Gees qu'on va retrouver, c'est pour souhaiter une belle journée et faire un coucou à Hélène et Jean de Henryville, à Pascal, Tania, à Tom, Léane de Henryville, à Gisèle de Porcelette, à Henriette de Vouzvillers, Margot Lisbeth de Henryville, Monique et Hubert de Porcelette, Patricia et Bruno de Henryville, Lily et Fernand de Lemberg et tous ceux qui pensent à elle à travers les messages, merci à eux, ainsi qu'un coucou à vous, les animatrices animateurs de Radio Saint-Nabor, et c'est la part de Viviane de Sainte-Fontaine. On écoute pour vous les Bee Gees, How Do You Love?
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0: 11h27, minutes, on va continuer avec vos messages. Le prochain titre, Paul Sévère, c'est pour souhaiter une belle journée, un bon samedi, faire un coucou à sa belle-fille Alexandrie, à son fils Cédric, à ses petits-enfants, aînés, Océane, Aaron. Il n'oublie pas non plus les personnes qui sont malades et qui sont dans les EHPAD. Une pensée toute spéciale à eux, ainsi qu'à vous les animatrices, animateurs des RSN. Et c'est Gilbert de Bistroff qui nous offre une nuit d'été.
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On continue avec vos messages. Le prochain titre, Sweet People, c'est pour souhaiter tout d'abord une belle journée, faire un coucou et remercier toutes les équipes d'animation de Radio Saint-Nabord pour leur dévouement toute la semaine et leur belle musique. Une bonne journée, un bon samedi est souhaité à son fils Raymond et sa femme Sylvie, les enfants de Vitersbourg. Également à Guy et Aline et leurs enfants, ils habitent là, hein. Yvette et David et leurs enfants de Cannes, à tous ses arrière-petits-enfants, elle leur souhaite également un très bon samedi, ainsi qu'aux animatrices. Et ceci nous vient de la part de Georgette de la Carrière. On écoute pour vous les Sweet People, les paradis des musiciens.

Une très belle journée encore est souhaitée à Nathalie, à Mamie Jeannette, à Christine et Pascal de Marans-Andrange, à Marc, à Mélodie, Alain, aux personnes seules et personnes malades, à toutes les équipes d'animation de Radio Saint-Nabon. Un coucou vent vers vous et c'est la part de Serge Duvenet qu'on écoute pour vous Bourville, salade de fruits.

0: C'est donc un joyeux anniversaire qui est souhaité à leur neveu Bernard Walter de Roussac. J'espère que je l'ai bien prononcé. Roussac, c'est dans l'Alsace, là-bas. Alors, Bernard, à l'occasion de votre anniversaire, à l'occasion de vos 75 printemps, ils aimeraient vous souhaiter beaucoup de santé, voilà, plein, beaucoup de bonheur et puis bien beaucoup de joie en vous pour les prochaines années à venir et plein de bonnes choses pour cette journée. Ils vont vers vous ainsi qu'aux animatrices, animateurs de Radio Saint-Nabor. Et Bernard, ceci vient de la part de Rosemary et de Pierre. On écoute pour vous die Fischerin vom Bodensee.
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On repart avec Sacha Distel maintenant. Cette chanson s'envole pour souhaiter une belle journée encore à sa femme Christiana, à toute sa famille, ses amis, ses connaissances, auditrices, auditeurs, animatrices, animateurs de Radio Saint-Nabon. Et c'est notre Jean-Fred qui nous offre donc Scandale dans la famille.

Une bonne journée encore et souhaitez un bon samedi, un bon week-end à leur sœur, à leur frère, à leur nièce Charlotte Élise, à Viviane, à Pierrette, à Gaëtana, à Mamie Jeannette, à Blondine de Saint-Avold, tante Liliane, à Rosemarie de Zengbouz, à leurs amis et connaissances, à toute l'équipe d'animation de Radio Saint-Nabor, et c'est la part de Christine et Pascal de Maron-Zondrange. On écoute pour vous Bernard Bourgeois, comme nous. On écoute pour vous Bernard Bourgeois, comme nous.

C'est donc un joyeux anniversaire qui est souhaité à leur petit-fils. Le premier, c'est Marcel. Il a 4 ans aujourd'hui. À cette occasion, également à Lucien, qui a 13 ans aujourd'hui. Ils aimeraient leur souhaiter pour eux la santé, bien sûr, toujours à leur côté, et beaucoup, beaucoup de bonheur et beaucoup de réussite dans leur vie. Joyeux anniversaire à vous, donc, Marcel et Lucien. Et ceci vous vient de la part de votre mamie et de votre papy de Nébin. On écoute pour vous un monde parfait, Ilona.

0: Ben, je crois que le monde parfait, c'est loin d'être parfait. Hein. On repart maintenant avec Frédéric François, c'est pour souhaiter une belle journée encore à sa femme Mélodie, à sa sœur Séverine, à mamie Jeannette, à vous les animatrices, animateurs de Radio Saint-Nabor, et c'est de la part d'Alain de Saint-Avol. On écoute Chicago.
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0: Frédéric François. Chicago.

0: Et un dernier message donc pour ce samedi matin, cette chanson, la prochaine s'envolera pour souhaiter une belle journée encore aux marcheuses du matin. Voilà, peut-être demain, pourquoi pas. Alors, bonne journée à vous, bon samedi, bon week-end, ainsi qu'une belle journée à sa sœur Véro, à vous les animatrices, animateurs de Radio Saint-Nabor. Et c'est de la part de Rachel et on écoutera Ja, ich mag dich. Pour moi, le moment est venu de prendre congé de vous. Merci, merci de votre fidélité à Radio Saint-Nabor et d'avoir été présent à cette émission du samedi matin. La musique va continuer après mon départ, ce sera du non-stop et ce sera donc à 14h. Christine, que vous allez retrouver avec son émission Musique Country, elle sera avec vous jusqu'à 16h. Ensuite, non-stop jusqu'à demain matin 8h, à laquelle vous retrouverez donc Chantal pour bouquet de mélodies. Pour ma part, ce sera un nouveau mardi matin pour Réveil Matin. D'ici là, portez-vous bien. Bon appétit si vous êtes à table et je vous dis donc à bientôt. Salut, ciao, ciao. C'était votre Alain.
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Bonjour à toutes et à tous et merci d'avoir choisi Radio Saint-Nabor pour passer votre début d'après-midi ensoleillé et plutôt chaud en compagnie de Christine dans l'émission Country jusqu'à 16h. Et j'espère que vous avez passé une belle semaine et bien commencé ce nouveau week-end. Aujourd'hui, nous sommes le 18 juillet et nous fêtons Frédéric. Alors, on n'oublie pas de leur souhaiter une très bonne fête et un joyeux anniversaire aux heureux natifs de ce jour. Et comme tous les débuts d'après-midi de la semaine à 15h, vous avez rendez-vous avec votre horoscope du jour. Et pour démarrer notre programme musical, j'ai choisi la version française d'un tube de Nancy Sinatra. Ses bottes sont faites pour marcher, interprété par Eileen.

Il est 14h18 et c'est Christine qui vous présente l'émission Country jusqu'à 16h et je vous souhaite de passer un bon début d'après-midi ensoleillé en ma compagnie. Et pour la suite de notre émission, j'ai choisi une chanson de Little Massissi, je n'arrive plus à me relire, je suis désolée. Arzenreda und ein Dutzend Rosen, voilà, on y arrive. Ludwig.

Les fans de cette grande chanteuse ont reconnu Dolly Parton. Il est 14h28 et nous enchaînons avec Gudrun Lange und Cactus, Bärenstark Cowboys.

0: Il est 14h49 minutes et j'espère que vous allez bien et que vous ne souffrez pas trop de cette chaleur. Et pour la suite de notre programme, nous écoutons le regretté Günter Gabriel, Deutschland ist.
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1: Bonjour à tous, nous fêtons Frédéric. Alors les planètes vont-elles vous chahuter aujourd'hui ?
2: Eh bien oui, Bélier, et surtout n'ayez pas peur de donner votre avis si vous avez de bonnes idées.
1: Taureau, on pourrait bien trahir votre confiance, soyez sur vos gardes.
2: Gémeaux, Uranus vous offre l'occasion de changer ce qui ne vous convient pas.
1: Cancer, l'influence des astres vous pousse à vous dépenser et à aller de l'avant.
2: Les lions, eh bien quelques contretemps viendront contrarier vos projets. Vous n'aurez aucune chance de réussite en voulant modifier le cours des événements.
1: Vierge, le changement d'air vous fera le plus grand bien, des vacances s'imposent.
2: Vous êtes balance, alors gardez votre calme et les idées claires et cessez de vous emporter.
1: Scorpion, profitez de cette journée car même si elle ne vous apportera ni richesse ni révélation dans votre vie, elle saura vous apporter de plus amples satisfactions.
2: Sagittaire, surveillez votre impulsivité lors de vos contacts et entretiens. Pensez à donner toujours le meilleur de vous-même.
1: Capricorne, prenez sur vous, faites le dos rond pour le moment, même si une contrariété vous tourmente l'esprit.
2: Verseau, vous n'aurez pas le moral au beau fixe et la patience sera de rigueur dans tous les domaines.
1: Enfin Poisson, les astres se sont penchés sur votre journée et ont décidé de la rendre joyeuse et inoubliable. Prenez l'horoscope, nous fêterons Arsène.
3: Il est 15h01 et c'était votre horoscope et vous retrouverez ce service demain matin à 10h dans l'émission Bouquet des Mélodies présentée par Chantal. Et pour l'instant, vous êtes toujours en compagnie de Christine dans l'émission Country et ce jusqu'à 16h. Alors nous retournons dans notre programme musical avec Oliver Freitag, Hey Driver.

C'était Kenny Rogers, il est 15h et presque 22 minutes et vous êtes en compagnie de Christine dans l'émission Country jusqu'à 16h. Bon début d'après-midi en ma compagnie. Et pour la suite de notre programme, nous écoutons une chanson de Joe Dassin, Salut les amoureux.

15h57 et c'est ainsi que se termine notre émission country du jour. J'espère que vous avez passé un bon début d'après-midi en ma compagnie. Et à partir de 16h, c'est notre programme non-stop qui prendra le relais jusque demain matin à 8h où vous retrouverez Chantal. Dans l'émission Bouquet de Mélodies. Et quant à moi, je vous souhaite encore de passer un bon week-end, de passer une belle semaine et je vous donne rendez-vous comme d'habitude samedi prochain à 14h pour une nouvelle émission Country. Alors d'ici là, portez-vous bien, bye bye, à bientôt.

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